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0: 龙就在这儿最终放在面前。À mon avis, si tu le veux en figure, c'est pas le clip, c'est dommage, mais sur le clip, il faut pas le chauffer trop.
1: Mais non, il va arriver.
0: Il fait une danse et tout, lui.
1: Ah oui, c'est bon,
2: donc, tu peux te mettre par ici.
0: Ouais. Peut-être que je peux couper la vidéo.
2: Tu peux te mettre ici, à peu près, on va te dire. 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
4: Univox, rentrée 2026, mercredi 2 septembre, 14h. Résidence universitaire Chapou, 1 rue Saunière, quartier des Amidonniers à Toulouse. Entre le canal de Brienne, le canal du Midi et la Garonne. Journée coup de pouce organisée par le Crous de Toulouse Occitanie. Donnerie, action sociale et animation pour les étudiants de la Ville Rose. Vous êtes étudiant ?
5: Oui, étudiant à Sciences Po Toulouse.
4: En quelle année ?
5: Première année, c'est la rentrée là, hier.
4: Toulousain ?
5: Pas du tout, j'habite à l'île d'Oléron de base.
4: Mince. Alors ça fait combien, une semaine que...
5: Oh, je suis arrivé vendredi.
4: Dans une chambre du Crous ?
5: Exactement, à Armand du Portal.
4: Et qui était plutôt vide ?
5: Plutôt vide. Du coup, ça fait plaisir qu'il y ait des choses organisées comme ça pour aider les étudiants, en plus de la bourse et tout ce qui est déjà mis en place. Donc ouais, ça aide vachement les étudiants, je trouve, et bah, c'est bénéfique. Hein.
4: Alors je vois que vous avez un carton sous le bras là, qu'est-ce que vous avez pu alors trouver ici ?
5: Alors j'ai pu prendre du lait, des pâtes, du riz, j'ai pu avoir des haricots verts, tout ça, donc première nécessité, franchement c'est super.
4: Ça fait du bien au budget ?
5: Voilà, exactement. C'est ça.
4: Tu t'appelles comment ?
5: Paul.
4: Et tu as ?
5: J'ai 18 ans.
4: Merci beaucoup.
5: Pas de soucis, merci.
6: Là, je suis en IUT à Blagnac. J'appelle Elmes Rouille à Noir. Et du coup, là, j'étais rentré et j'ai vu qu'il y avait ça. Ils donnent des trucs et tout, du coup, je suis venu.
4: Et vous avez... Mais juste par hasard, vous n'avez pas eu l'information ?
6: Non, j'avais eu l'information, mais de base, j'étais en cours. Je comptais pas rentrer. Et en fait, là, j'avais vu que j'avais un trou. Du coup, je me suis dit, je vais rentrer un petit peu. Et j'avais pas pensé que c'était aujourd'hui. Du coup, je me suis dit, je vais passer et voilà.
4: Et plutôt satisfait de ce que vous avez trouvé ici ?
6: Oui. Je pensais pas qu'il allait avoir autant. Du coup, ouais, c'est sympa.
4: Allez, un petit échantillon de ce que vous avez alors ?
6: J'ai eu un petit peu de vaisselle, un petit peu de nourriture, des pâtes, du riz. Et après, j'ai pris surtout de la vaisselle parce que je n'avais pas beaucoup. Des assiettes et voilà.
4: Et du coup, tout ça, ça tombe plutôt
6: ouais,
4: bien.
6: Ouais, ça tombe plutôt bien du coup. Parce que de toute façon, je comptais en acheter, donc au moins, ça me fait économiser quoi.
4: D'accord.
6: Voilà.
4: Et là, vous êtes installé en CTU et...
6: Oui, là, je suis ici justement à la résidence.
4: D'accord.
6: Voilà.
4: Et du coup, tout ça, ça va vous donner
6: ouais, voilà,
4: un
6: ça
4: bon
6: va
4: coup de pouce,
6: quoi, ouais, voilà, c'est très bien.
4: Merci beaucoup.
6: Merci, de rien.
4: Je peux vous embêter un petit peu ?
7: Allez-y si vous voulez, pas de soucis.
4: C'est pour Radio Campus à Toulouse.
7: Mm-hmm.
4: Vous êtes venus ensemble tous les deux ?
8: Ouais, tout à fait.
7: On vit ensemble en logement couple Crous.
8: On a emménagé ensemble hier.
4: Dans quel cursus ?
8: Moi, je suis en économie et en gestion appliquée. Et elle est en...
7: En LEA, donc licence en langue étrangère appliquée.
4: En train de finir ou vous commencez ?
8: On commence tout juste.
7: Ouais, première année.
4: Première fois à Toulouse ?
8: Moi, non, ça fait déjà un an, j'étais en prépa l'an dernier.
4: D'accord.
8: Mais première fois à deux.
4: Ouais, plutôt content, satisfait de cet accueil de la part du Crous ?
7: Oui, pour l'instant ça va.
8: C'est royal. Hein.
7: On est plutôt content,
8: hein,
7: oui. C'est...
8: Franchement, j'ai entendu dire que c'était une première pour le Crous de Toulouse, c'est incroyable. Franchement, pour tous les étudiants, nous, par exemple, au niveau de la vaisselle, tout ça, ça va, mais je sais qu'il y en a, c'est pas forcément l'aide de leurs parents, c'est incroyable.
7: Ouais.
8: C'est que c'est gratuit, et t'as un peu de tout, c'est un vrai coup de pouce, hein, ça porte bien son nom.
9: Alors là, par exemple, qu'est-ce que vous avez pris déjà ?
7: Là, on a pris un peu du matériel pour la salle de bain, comme des tapis de bain, etc. Et après, on a juste acheté un tout petit peu de vaisselle, enfin, acheté, pris un petit peu de vaisselle pour,
8: commencer. Là, on a du gel douche, tout ça. Un petit gobelet. Moi, j'ai deux petites assiettes parce qu'elles sont, je me dis qu'elles seraient jolies pour les desserts.
9: Ah, voilà. Oui, c'est vrai.
8: Et c'est tout. Et là, on va voir, hein, distribution alimentaire, ça a l'air sympa. Mais c'est cool et c'est important, moi, je pense, de documenter cet événement, justement. Parce que c'est une première et c'est important. Moi, je pense que ça apporte que du positif pour les étudiants. Voilà. Quand on est dans un climat d'austérité, franchement, quand les cours sont difficiles, ça aide vraiment d'avoir des denrées sèches, tout ça. Même des conseils. Là, on était avec des assistantes sociales tout à l'heure qui nous ont expliqué des trucs.
9: Oui.
8: Je trouve ça important quand même.
9: Ouais. Merci à tous les deux.
7: Merci à vous.
9: Ça se passe bien, non ?
7: Ben oui, on est ravis que les étudiants soient contents de trouver leur bonheur pour bien s'installer.
9: C'est une belle initiative, hein. J'ai eu que des retours positifs alors.
7: C'est la première fois qu'on fait ça. Bon, on a plus de monde, je crois, que ce à quoi on s'attendait parce qu'on avait à peu près calibré pour 200 étudiants.
9: Là,
7: je crois qu'on les a bien, bien atteints. Et après, j'espère qu'ils vont rester aussi pour les concerts. S'il y a des concerts après à 16h30, on va voir. En tout cas,
9: je suis allé au bout de la file d'attente, ça continue à arriver. Hein.
7: Ouais. Mais je vais un peu les voir. Là, j'ai commencé à les prévenir que ça commençait un peu à être un peu réduit. Mais voilà. Bon, en tout cas, c'est une bonne initiative. On est ravis que les étudiants soient là et que vous soyez là aussi pour couvrir cet événement.
9: Est-ce que vous pouvez vous présenter, nous dire ce que vous faites au sein du CROUS ?
7: Lydia Garnier, je suis directrice de la vie étudiante et de campus. Et je m'occupe de tout ce qui est vie étudiante, les bourses, le logement, la culture, le service social. Et tout ce qui est programmation aussi d'ateliers à la carte, accès aux loisirs, au sport. Voilà.
9: Merci beaucoup.
7: Merci, bonne journée à vous.
10: Je suis Odile Jankoviak-Graton, je suis directrice générale du CROUS de Toulouse-Occitanie. Et aujourd'hui, nous assistons à la première d'une nouvelle initiative du CROUS de Toulouse-Occitanie, une initiative concrète dont l'objectif est d'accompagner l'installation des étudiants à la rentrée. Nous sommes le 2 septembre et là, nous avons organisé une grande donnerie avec des animations, avec des stands qui présentent les droits des étudiants. En fait, l'objectif, il est à la fois de créer du lien, de présenter les droits pour qu'on puisse s'assurer que chaque étudiant connaisse ses droits. On se rend compte aujourd'hui que les étudiants ne connaissent pas leurs droits. Et par ailleurs, on va les aider, on leur apporte très concrètement un kit d'installation. Donc il y a à la fois des denrées alimentaires, mais aussi des objets, des ustensiles de cuisine qui ont été recueillis auprès de nos partenaires avec lesquels travaillons habituellement, mais aussi qui ont été recueillis auprès des agents du CROUS. Donc on a organisé cette donnerie et les agents du CROUS se sont énormément mobilisés pour préparer l'événement, quel que soit leur service, ou pour apporter des choses pour participer à cet accompagnement de la rentrée. Donc on est sur des choses concrètes.
9: Oui.
10: C'est vraiment ce vers quoi aujourd'hui on souhaite s'orienter fortement au CROUS de Toulouse-Occitanie, apporter des réponses très très concrètes et en même temps en profiter pour lutter contre l'isolement, le non-recours. On sait que la communication a ses rencontres des limites, que c'est pas forcément lisible pour les étudiants. En revanche, la rencontre, c'est quelque chose qui est très efficace. Et on voit, je suis ravie de vous accueillir aujourd'hui et de voir qu'à 14h, on a déjà une énorme file d'attente qui montre le succès de cette initiative. Je suis ravie pour les équipes et surtout ravie pour les étudiants on a réussi à les toucher avec notre info. Et le bouche à oreille a joué, les réseaux sociaux aussi. Donc ils sont là. Il faut savoir qu'on travaille, nous, beaucoup avec les étudiants pour justement trouver les meilleurs moyens de les toucher. Et y compris en communication, on a toujours on a une équipe jeune et on a toujours dans notre équipe un ou une alternante. Donc, qui est étudiant et qui travaille avec nous sur les réseaux sociaux et qui nous aide à vraiment trouver les bons messages, les bons supports. On a organisé l'année dernière un hackathon sur la communication, justement pour construire la communication avec les étudiants.
9: Vous avez parlé de kit, de la donnerie, le journée coup de pouce. Est-ce que chaque étudiant se voit remettre un kit systématiquement avec le même équipement ? Ou alors vient celui qui veut, celui qui en a besoin, celui qui pense qu'il peut trouver quelque chose qui va l'aider à mieux passer son année universitaire ?
10: Tout à fait. Chaque étudiant va pouvoir choisir ce dont il a besoin et prendre ce dont il a besoin. Je parlais de kit parce qu'on a organisé en matière d'hygiène, par exemple, on propose des kits d'hygiène qui sont identiques, mais qui sont composés de 2-3 objets. Alors, ils vont trouver, en effet, des ustensiles de cuisine, des denrées alimentaires, des produits d'hygiène, également de la papeterie, des classeurs pour les accompagner dans leurs études, des objets de décoration, des objets, des serviettes de bain. Enfin, voilà, on essaie de penser à tout ce dont a besoin un étudiant pour s'installer dans les meilleures conditions possibles et pour être bien, pour démarrer sa rentrée de façon à ce qu'il fasse des études du mieux possible et qu'il réunisse toutes ses conditions de réussite.
9: D'autres journées, d'autres événements coup de pouce prévus prochainement ailleurs ou...
10: Alors, c'est la première édition, c'est une expérimentation. Donc, il y a de grandes chances au vu de la mobilisation, du plaisir qu'ont eu les équipes à travailler sur des choses concrètes. Parce que, au-delà du don apporté par toutes les équipes du CROUS, certains se sont fortement impliqués dans la préparation. Donc, il y a plein de métiers au CROUS de Toulouse-Occitanie, des agents qui sont en contact direct des étudiants, d'autres moins. Et cette journée, c'est aussi une façon de remobiliser tout le monde et de donner du plaisir aux agents. Et à la rentrée, ça tombe très bien, de donner du plaisir aux agents qui voient très concrètement à quoi sert leur action. À quoi sert leur action.
9: Je peux vous parler pendant que vous faites ce que vous faites?
11: Anna, elle est très à l'aise si tu veux, mais après on peut, oui.
9: Allez.
12: Anna, tu veux parler? Ça ira. Gwen, elle est très à l'aise.
11: J'ai dit la même chose de toi.
9: Alors là, par exemple, qu'est-ce que vous êtes en train de faire?
11: Et nous, on fait le réassort des denrées alimentaires pour les étudiants sur la donnerie d'aujourd'hui, sur la journée coup de pouce.
9: Donc là, ce sont des pâtes?
11: Ouais, là, j'ai des pâtes. On essaye d'avoir les premières... Les premiers aliments qu'ils vont avoir dans leur appartement. Donc on a des pâtes, on a de l'huile d'olive, de la sauce, on a des choses pour le petit déjeuner et quelques fruits.
9: Parce que là on a affaire à des primo-arrivants qui sont dans leur appartement depuis quelques jours à peine.
11: Depuis quelques jours. On se dit que c'est le coup de pouce, ils sortent de leur scolarité de lycée chez papa-maman et ils ont besoin d'aide pour se loger et pour s'installer correctement dans nos logements.
9: On a affaire à des gens qui sont dans la petite vingtaine, la plupart?
11: Oui, je dirais 18-25 ans maximum.
9: Oui. Certains m'ont dit qu'ils étaient très très contents du dispositif et qu'ils étaient surpris même de...
11: Nous aussi, c'est la première année, du coup on s'améliorera peut-être sur les années d'après ou alors on se dira que le dispositif fonctionne en l'état, mais en tout cas c'est chouette, on a beaucoup de monde et c'est cool.
9: C'est quoi votre fonction au sein du CROUS?
11: Moi je suis chargée de la mission sport à la vie de campus.
9: Et là, vous en faites un petit peu.
11: Oui, ça demande un petit peu de cardio.
9: Merci beaucoup.
11: Merci.
13: Moi, carrément. Il y a de la purée, ça va.
9: Je peux vous embêter un peu ?
14: Oui.
9: Allez, pourquoi pas. Je travaille pour Radio Campus FM à Toulouse. Je couvre la journée.
14: Ah.
9: Alors, si vous avez quelques mots pour me dire ce que vous êtes venu faire ici.
14: Trouver des choses pour l'appartement étudiant, pour nous aider à faire des économies, mais du moins à mieux gérer son argent grâce à la collecte.
9: Comment est-ce que vous avez eu l'information pour vous retrouver ici ?
14: Les réseaux sociaux.
15: Moi, j'ai eu un mail. J'ai reçu un mail hier, il me semble, où on me disait comme quoi le mardi 2 septembre, le Crous ouvrait pour... dans une donnerie, il y avait une donnerie, il y avait des affaires, des ustensiles de cuisine, de la nourriture, tout ça.
9: Et vous vous êtes dit pourquoi pas ?
15: Bah oui, c'est toujours bien quand on a des aides comme ça, donc autant venir et en profiter. On n'en a pas, on se plaint, donc là on en a.
9: Et là vous êtes dans une chambre du Crous ?
15: Pas loin, non, je suis pas dans le Crous, je suis pas loin.
9: Et
16: ouais, moi je suis au Crous, je suis dans une résidence près de Place Saint-Sernin, etc., dans le centre.
9: Et donc, ce qui est proposé ici va vous donner effectivement un coup de pouce.
16: Ouais, ça va vraiment aider. Oui, c'est pratique, surtout au niveau de tout ce qui est ustensiles, cuisine, etc., mais même à manger, parce que des fois...
9: Parce qu'on arrive dans un appartement qui est vide.
16: Oui, c'est ça. C'est vide, il n'y a rien, donc il faut tout remplir.
9: Et vous attendez depuis longtemps ?
12: 20 minutes.
16: Ouais, ça va. On est arrivé avant qu'il y ait une queue.
12: On est arrivé au bon moment.
9: Ah, parce que la queue, elle commence là-bas.
12: Là-bas.
9: Elle fait le tour.
12: Oui,
9: ici, d'accord.
12: On est arrivé au bon moment.
9: Et là, il y a un espace parce que c'est...
12: Ah, il y a un ombre.
9: D'accord, et oui.
12: Il y a un ombre.
9: Et ouais, on doit être à 33, 34 degrés là.
12: Oui, il fait vraiment chaud aujourd'hui.
9: Dans quel cursus vous êtes ?
16: En histoire de l'art, en licence.
9: En licence.
16: Et moi, je suis en prépa Hippocane. Et moi, en licence de droit.
9: Merci beaucoup.
12: Merci à vous. Merci à vous. Au revoir.
9: Bonjour.
17: C'est vraiment super intéressant et moi ça m'a beaucoup aidé à comprendre et je trouve que c'est super bien fait. Et Clarté, c'est une association aussi sur le même principe, parce que ça c'est au national et Clarté c'est à Toulouse. Pareil, c'est une association de personnes trans auto-support.
18: C'est le planning.
17: C'est des personnes qui partagent leurs connaissances.
18: Vous êtes avec le planning ou avec le Crous ?
17: Non, moi je travaille pour le Crous.
18: Ok.
17: Voilà. Mais après je fais de la circulation d'informations, donc je suis dans le planning.
18: Ok.
17: Voilà.
18: Donc il y a tous les trucs sur le...
17: Oui, ben là, pour la rentrée, j'avais voulu faire un focus sur la précarité menstruelle, donc je me suis fait dévaliser, mais ça prouve bien que c'est vraiment un besoin...
18: trop beau, ça.
17: Pour les étudiants et étudiantes. Oui, allez-y, ouais.
9: On peut mettre des prospectus à la radio, non ?
17: Ah ben oui, si tu veux, tu voudrais prendre lesquels ?
9: Je sais pas ce qui te semble. Le violentomètre, c'est vachement bien. Hein.
17: Oui, le violentomètre, c'est intéressant.
9: J'aime bien.
17: Et même, j'ai envie de dire, vous pouvez le mettre dans les toilettes de la radio.
9: Je savais pas qu'il y avait des versions dans d'autres langues.
17: Bah si, je suis très contente parce qu'en fait, c'est un outil, quand même, c'est bien que les personnes puissent se l'approprier dans leur propre langue. Donc là, il existe en anglais, en espagnol, en arabe aussi. Donc ça permet vraiment d'avoir cet outil qui permet de se situer dans sa relation affective ou... et d'évaluer les situations qu'on vit, si elles sont normales ou pas ou si on est dans une situation, un contexte de violence et qu'on a peut-être besoin de prendre conscience de certaines choses, de se faire aider, tout ça. Donc c'est un outil très précieux, je trouve, et qui permet d'engager la conversation.
18: Tu l'as dans plein de langues.
17: Ouais.
18: J'ai toujours vu
9: qu'en
18: français.
9: Et ouais, moi aussi.
18: Bon courage.
17: Merci.
9: Et oui, j'ai un peu glissé sur une interview. Alors, pour formaliser un peu, est-ce que tu peux te présenter, nous dire ce que tu fais ?
17: Oui, donc je suis Céline Vidal, chargée de mission égalité au Crous de Toulouse-Occitanie. Et donc, j'ai pour mission, comme aujourd'hui, de permettre aux étudiants d'avoir accès à une information qui leur est utile en lien avec... leur vie quotidienne et notamment leur vie affective, leur vie aussi de jeunes adultes qui rentrent dans la vie active. Aujourd'hui, j'ai voulu faire un focus sur la précarité menstruelle parce qu'à la rentrée, il y a beaucoup d'achats à faire et on sait que pour les personnes menstruées, il y a aussi ce volet de dépenses à faire liées aux menstruations. Donc on a permis d'avoir accès à des serviettes hygiéniques et des culottes menstruelles. Et aussi, l'objectif pour moi était que les personnes aient l'information qu'à partir du 1er octobre, ça y est, il y a une prise en charge par la sécu de l'achat des protections menstruelles, notamment des culottes et des cups. Donc pour moi, c'était important que les personnes étudiantes qui sont menstruées aient cette information pour connaître leurs droits. C'est aussi ça aussi le travail du CROUS, c'est de permettre aux étudiants et étudiantes de connaître leurs droits et qu'il y ait un vrai recours à ce dont ils ont besoin. Voilà.
9: Être ici à la journée coup de pouce, il y a énormément d'étudiants, ça fait sens d'être ici.
17: Oui, complètement. On est très contents, c'est une vraie réussite. Il y a beaucoup de... On a été un peu victime de notre succès. Moi, j'ai déjà plus rien à offrir aux étudiants et étudiantes, mais ça a vraiment du sens, oui, d'être... c'est un endroit où ça me permet d'être en contact avec les étudiants et étudiantes, de parler de sujets qui ne sont pas forcément évidents, parce que je parle aussi de violences sexistes, de violences sexuelles, de discrimination. Mais pour moi, c'est important qu'ils puissent repérer les endroits, les espaces ressources où ils pourront aller d'eux-mêmes, et puis peut-être ouvrir des portes de discussion entre eux sur ces sujets-là. Quoi. Moi, c'est surtout ça qui m'intéresse, c'est que ça ne soit pas tabou et qu'on puisse en parler. Quoi. Voilà.
9: Merci beaucoup.
17: Merci à toi.
9: Bonjour. Je peux vous prendre une petite minute de votre temps ?
19: Oui, si vous voulez.
9: Alors, vous êtes dans quel cursus ?
19: Moi, je suis en formation ici à Toulouse.
9: D'accord.
19: Pour une école de commerce à TBS. Et du coup, je suis ici dans la résidence Chapeau pendant un an et après, voilà.
9: Vous avez reçu un mail qui annonçait l'événement ?
19: Oui, oui, oui. Et du coup, on s'est dit que ça peut peut-être être bénéfique pour nous, vu qu'on est des étudiants et souvent, on n'a pas vraiment les moyens pour acheter tout ce qu'il faut, surtout quand on habite tout seul. Donc, on s'est dit que ça peut être bien pour nous tous, pour venir et voir ce qu'il y a, justement.
9: Vous trouvez ça positif que le CROUS organise ce genre d'événement,
19: oui,
9: de rencontre ?
19: Oui, moi je trouve que c'est bien parce qu'il y en a certains d'entre nous où, comme j'ai dit, souvent, je sais pas, ils travaillent pas, il n'y a que les cours, la bourse ne suffit pas forcément. Il y en a qui ne trouvent pas le travail. Dans une grande ville comme Toulouse, c'est très compliqué de trouver du travail pour un étudiant. Donc c'est très bénéfique et ça nous aide beaucoup justement.
9: Vous, par exemple, cette année, vous avez une activité professionnelle à côté de vos études ?
19: Non, justement. Je cherche toujours. C'est très compliqué d'en trouver. J'ai fait des démarches. Mais c'est très, très compliqué d'en trouver parce qu'il y a des postes très occupés, justement, par beaucoup d'étudiants, beaucoup de personnes. Mais je cherche toujours. Après, j'ai la bourse qui m'aide. J'ai mes parents, heureusement, parce que sinon, ça aurait été la galère. Mais le travail, il aide beaucoup, mais c'est pas toujours simple d'en trouver.
9: Pour terminer, vous vous appelez comment ?
19: Shaima.
9: Merci beaucoup, Shaima.
19: Avec plaisir, merci à vous.
20: Moi, je m'appelle Marie-Pia et je suis assistante sociale pour les étudiants au CROUS de Toulouse. Et je m'occupe des étudiants de l'UTC, de Sciences Po et de toutes les écoles privées, mais on est sectorisé. On a aussi mes collègues qui sont sur l'UT2, sur l'UT3, les BTS.
9: Alors justement, l'assistance sociale, quelle champ ça couvre ?
20: On couvre énormément de champs. On fait du lien avec les études, parfois la bourse aussi, les crédits de bourse, selon s'il y a des redoublements. Alors, s'il y a un redoublement, à quoi c'est dû ? Est-ce que c'est dû à un problème familial, à un accident de vie à un moment donné d'un étudiant qui tombe malade ou qui peut avoir tout un tas de soucis. Ça va être l'accès, le maintien au logement, par exemple. Alors l'accès, pas forcément sur les résidences CROUS, même si on est CROUS, parce qu'on n'a pas un logement pour tous les étudiants à Toulouse. Mais on va donner des pistes de recherche. On peut aussi, parfois, quand il y a des difficultés, un étudiant qui perd son job à un moment donné, qui va avoir une dette de loyer, on va pouvoir constituer un dossier d'aide financière qui sera vu par la commission d'aide. Tout ce qui est aussi logement, santé, vie familiale, le lien avec les études, quand il y a des mobilités aussi, qu'un étudiant qui trouve un stage à Paris, il va peut-être avoir besoin de conseils, on a plein de petits dispositifs après. Donc on fait en fait, nous, une analyse complète d'une situation avec l'aide de l'étudiant, ce qu'il nous dit, et on trouve des pistes pour améliorer au mieux leur situation de vie, les soutenir dans leurs études et bien évidemment l'égalité des chances aussi. Donc pouvoir en fait tous avoir l'opportunité de faire les études qu'on a envie de faire, de mener, et d'aller vers l'autonomie, l'insertion après professionnelle et la réalisation de soi.
9: Alors aujourd'hui, particulièrement, donc on est à la journée coup de pouce, ouais. C'est la rentrée, ouais. Vous avez installé un stand.
20: Oui.
9: Est-ce que c'est vous qui allez au devant des étudiants ou ils viennent spontanément en disant « je comprends pas si, je voudrais faire ça comment... »
20: C'est les deux. Alors nous, par exemple, voyez le stand, on a ramené, bon, c'est des petits outils de travail à nous, tout ce qui est au niveau alimentaire, ce qu'il existe en termes d'accompagnement tout au long de l'année avec des épiceries sociales ou alors Linky, tous ces dispositifs que nous, finalement, on centre quelque part et qu'on peut donner aux étudiants, des pistes de job aussi. Donc ici, on a la roue des bons plans, vous voyez, avec des thèmes, bah, comme on disait, l'alimentation, le logement, la santé, le budget, le transport, la culture. On a mis anti-gaspi et droit et aide. Et en fait, selon ce que l'étudiant va sortir, quoi, en fait, on va échanger sur ce thème. On peut leur demander aussi s'il y a un sujet duquel ils aimeraient parler, parce qu'ils peuvent avoir une problématique aussi particulière. Mais ce n'est pas quelque chose qu'on va traiter aujourd'hui. C'est pour ça qu'on a mis notre... ça, c'est le QR code du service social, pour pouvoir prendre un rendez-vous après en face-à-face pour une étude vraiment personnalisée de sa situation. Et du coup, avoir un rendez-vous avec l'assistante sociale de son secteur. Et ici, laisse ton bon plan pour que d'autres étudiants, notamment, là on en a eu quelques-uns, ils étaient contents que ça commence un petit peu à se remplir parce qu'ils sont nouveaux. Donc par exemple, il y en a un qui a écrit « Les restos U sont ouverts le week-end » parce qu'en fait, à l'UTC et à Paul Sab, pas au Mirail, mais c'est ouvert le soir et le week-end. Donc maintenant que le repas à 1 € est généralisé, ça veut dire qu'un étudiant il peut manger pour 60 € dans le mois.
9: Boursier ou pas ?
20: Boursier ou pas, oui, parce que c'est la spécificité maintenant, c'est que c'est ouvert à tous les étudiants, le resto à 1 €. Voilà.
9: Le CIMS.
20: Voilà, bon, c'est le service santé étudiant maintenant, mais ils peuvent rencontrer des médecins, des psychologues, des assistantes sociales aussi, gratuitement. Les épiceries sociales aussi. Le Sablé, c'est l'épicerie sociale de l'UT3. Donc voilà, en tout cas, nous, on est contents de faire cette animation aujourd'hui, le service social, d'avoir travaillé sur ce projet aussi en interne, parce que on avait aussi fait organiser un café collecte. Donc, c'est-à-dire qu'en interne, dans les services centraux du CROUS, on a collecté des choses auprès de nos collègues du CROUS.
9: Donc,
20: qui ont joué le jeu. On a eu beaucoup de dons, on était très contentes. On avait préparé un café, donc ça nous permettait aussi, nous, de nous retrouver pour la rentrée, ceux qui étaient présents, de partager un moment convivial et en même temps de donner... moi-même, je suis allée voir dans mes affaires, bah, qu'est-ce que je peux donner, etc. Et de participer vraiment, d'être vraiment impliqués tous dans le projet, quoi. Voilà.
9: Le profil des étudiants qui viennent vous voir maintenant, c'est plus quoi assez jeune, parité, autant de filles que...
20: Franchement, tout profil. De toute façon, c'est ouvert à tous les étudiants. Pour boursiers, non-boursiers, logés, non-logés, alternants... voilà, BTS, fac, voilà. Il faut être inscrit pour les études supérieures, donc c'est ce qu'on a vérifié à l'entrée. Pour 26-27, être inscrit dans un établissement d'études supérieures sur l'Académie de Toulouse. Voilà.
9: On a dressé un bon panorama, là, j'ai l'impression.
20: Ouais, je pense qu'on est pas mal, ouais. Ben, merci à vous de vous être intéressé au sujet. Voilà.
9: C'est la première fois, quoi. Donc,
20: c'est la première fois, puis on espère que le refaire, pourquoi pas, chaque année, quoi. Voilà.
0: Alors, les jobs, ma collègue.
4: C'était Journée coup de pouce du CROUS Toulouse-Occitanie. Un documentaire radiophonique sur l'écosystème étudiant et universitaire toulousain par François Berchenko. Avec la participation de Paul, étudiant en première année à Sciences Po, Anouar, étudiant à l'EUT de Blagnac, Lydia Garnier, directrice de la vie étudiante et campus, Odile Jankovia-Graton, directrice générale du CROUS Toulouse-Occitanie, Anna, chargée de mission sport, Céline Vidal, chargée de mission égalité, Shaima, étudiante à la Toulouse Business School, et Marie-Pia, assistante sociale au CROUS de Toulouse. Enregistrements et entretiens menés par François Berchenko durant l'après-midi du mercredi 2 septembre 2026 pendant la journée coup de pouce organisée par le CROUS de Toulouse Occitanie. Un programme produit par Campus FM à Toulouse pour la série Univox diffusée sur le réseau national des Radio Campus.
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0: Et bonsoir, bienvenue dans la Cité des Interdits. Avec notre invité cette semaine,
1: Mathilde.
0: Des fois j'ai le trac,
1: moi,
0: mais ça passe. On a une nouvelle formule, on fait sans casque. C'est un peu étrange. Et Alain, ça va?
2: Ça va, on va faire une émission qui parle d'image. Alors ça me plaît énormément.
0: Il y a Bastien la technique et on est sur Radio Campus Grenoble. Qu'on va ouvrir le jeu avec toi. Cette année, on part sur des investigations, sur des plongées, sur des introspections, je ne sais pas, pour aller vers la vérité. Mmh. Et on se dit que quand on retourne la première carte ou une carte, on te demande de commencer par trouver l'univers artistique et ensuite on va dedans. Ça ira aussi pour toi, ouais. Alain, est-ce que tu veux ajouter quelque chose?
2: Oui, l'univers artistique est inspiré par la carte, par Mathilde qui va regarder cette carte et qui va nous dire « Ah oui, j'ai choisi l'univers de la musique, par exemple. » Et puis, on va lui demander « Mais dans l'univers de la musique, t'es quel personnage? T'es le piano, t'es le saxophone, t'es la main, t'es le chef d'orchestre, et c'est qui ?»
0: Oui, les personnages ne sont pas obligés d'être des individus, quoi.
2: C'est ça, c'est tout à fait ouvert. Mais une fois que tu as choisi ton personnage, c'est celui que tu vas investir dans l'immersion, c'est-à-dire celui que tu vas essayer, comme un acteur, essayer d'incarner le personnage que tu es. Et donc, nous, on va accompagner toutes tes inspirations, toutes tes questions, et on va t'écouter avec grande attention.
0: Voilà. Moi, je prends des notes et tout ça. Ça se passe comme ça. Eh bien, chers auditeurs, bonne écoute et à nous, bon jeu.
1: Ouais,
0: c'est parti. Et tu choisis le...
1: N'importe ouais. Sur les, tous les
0: le temps que tu veux. Vas-y.
1: Moi, je suis prête. Oh, waouh, je ne m'attendais pas
0: à une si belle carte. Est-ce que tu
1: Absolument.
0: Peux la montrer à Alain? Alors, ah. Une carte bleue.
1: Ouais.
2: Tu as choisi une carte qui va nous donner matière à parler, je crois.
1: Je pense, ouais, effectivement.
2: Alors... Alors, comment veux-tu commencer? Maintenant que tu tiens cette carte en main, que tu la regardes.
1: Je ne sais pas, est-ce que je dois la décrire? Est-ce que...
2: Tu dis-nous, compte tenu de ce qu'on s'est dit avant.
1: Mm-hmm. C'est pas évident comme jeu. je ne sais pas, comme milieu artistique, à quoi ça me renvoie? Je dirais au dessin animé, je ne sais pas pourquoi.
2: Très bien.
1: Ouais.
2: Et dans le dessin animé, tu vas essayer de nous dire quel personnage tu vas être dans tout cet univers qui est énorme,
1: ouais.
2: Dans lequel il y a nombre d'acteurs.
1: Carrément. C'est pas évident. Quel personnage je suis?
0: Alors, tu peux être un personnage en toi, sorti de la carte ou dans la carte, peu importe.
1: Mmh.
0: Donc, par exemple, tu peux... Si la carte te trouble, tu peux dire « Ah, mais moi, dans la BD, je suis la feuille.
1: » Carrément, alors du coup.
0: Alors que... enfin, je te faisais un exemple. Mais...
1: Non, mais oui, je vois bien. Ou alors, dans les dessins animés, je suis le stylo, quoi. Celui qui est là pour dessiner les personnages et l'histoire.
2: Ah, tu serais l'auteur du dessin.
1: Je ne serais pas l'auteur, je serais l'outil permettant de...
2: Ah, l'outil qui permet le dessin.
1: Je pense.
2: Ah, d'accord.
1: Ouais.
2: Ah, très bien.
1: Le lien entre...
2: D'accord.
1: Entre l'auteur et l'œuvre.
2: Ah, tu vas être très acteur.
1: Peut-être.
2: De fait.
1: C'est vrai, c'est vrai. Ouais.
0: Alors.
2: Un acteur... C'est celui qui va nous raconter, puisqu'on est à la radio, les conséquences de ses actes.
1: Aïe, aïe. mais en même temps, le stylo, c'est aussi celui qui est guidé par l'auteur. C'est un peu le lien, moi je le vois plus comme le lien entre l'auteur et l'œuvre, comme je le disais, et pas forcément comme l'acteur... Les trois sont acteurs en soi, parce que sans auteur, il n'y a pas d'œuvre. Sans stylo, il n'y a pas de dessin animé. Enfin, sans outil, il n'y a pas forcément l'œuvre non plus finale.
2: Oui, il y a une intention, mais il n'y a pas un résultat.
1: Ouais, je dirais c'est plutôt le couloir entre. C'est ce qui fait le lien. Mon personnage. Enfin, ce que j'incarne, je sais pas.
2: Ce qui est intéressant dans ce que tu viens de dire, c'est qui fait le lien. Ce lien, tu l'as introduit pour nous raconter quelque chose. Qu'est-ce que tu as voulu nous dire avec le lien?
1: C'est dur, c'est pas évident. Je sais pas vraiment où aller là.
0: Ah oui, donc que celui qui fait le lien, il peut connaître les tensions des
1: ouais.
0: citations.
1: Carrément.
0: Mais quand même, c'est le couloir. Non, je sais pas. J'ai...
2: Oui,
0: non,
2: oui, c'est intéressant. Tu peux être aussi l'intervalle qui permet. D'où.
1: Ouais. Celui qui voit et en même temps qui joue un rôle dedans.
2: C'est ça, qui est acteur dans l'intervalle. Ah, c'est beau, hein.
1: Je pensais pas aller sur ce chemin-là. Mais oui, carrément.
2: Si tu continues ton immersion, tu vas trouver d'autres espaces de rencontre. Parce que si tu es l'intervalle, c'est aussi toi qui vas choisir un endroit où tu rentres dans la piscine. Mais qu'est-ce qu'il y a d'inspirant dans cette carte qui vous a fait choisir
1: le dessin animé?
2: Le personnage.
1: Ah, le personnage. Je sais pas, c'est une carte qui est pleine de fantaisie.
2: Ah.
1: Il y a beaucoup de détails. Derrière, il y a des nuages et un ciel. Et je sais pas, ça m'a fait penser à ça, à ce lien-là. Et puis, je pense sentiment aussi. Cette idée de faire le lien et d'être l'intervalle, ça me plaît beaucoup.
0: Est-ce que le lien et l'intervalle, c'est le rythme dans le dessin animé? Ou c'est... On est... Pourquoi je pense ça? Je sais pas. Mais... Non, je crois que... Peu importe. Pardon, j'ai...
1: Non, c'est pas évident, à vrai dire.
0: Oui, parce que la carte, elle trouble un peu le... Ou alors de se retrouver à être un intervalle, c'est pas évident d'imaginer comme ça.
1: Je suis neutre, bonjour à vous. Non, mais oui.
0: C'est les Suisses.
1: Oui, c'est ça. Ça me plaît pas trop en plus, mais... Bon. Et en même temps, c'est important aussi.
0: Ça fait un peu voix du milieu ou...
1: Ouais. Assez neutre et en même temps pas tant, puisque c'est cet outil qui choisit la couleur. Enfin, c'est cet outil qui fait la connexion entre l'auteur et l'œuvre, mais du coup qui change l'œuvre et qui change aussi... l'auteur fait un choix en choisissant cet outil, mais ensuite l'outil a pleinement de l'impact sur l'œuvre, puisqu'il a des spécificités, même si c'est un intervalle, même si c'est lui qui fait le lien. C'est aussi lui, comme on revient, qui est acteur et qui donne de soi, enfin en tout cas qui est particulier. Et donc chaque outil est particulier, et donc là, en l'occurrence... Ouais, ça m'a inspiré ça, je sais pas.
2: Je me demande si le fait de regarder la carte accélère le rôle que tu as. Parce que la carte, elle a une spécificité visuelle qui est du réel à l'irréel. Du symbolique au réel, etc. Il y a donc un intervalle entre les deux personnages. Et c'est à partir de là que tu nous as parlé du lien.
1: C'est pas évident de se mettre dans cette immersion.
2: Oui.
1: C'est un exercice nouveau aussi pour moi. Donc, je suis désolée pour ces blancs-là aussi que je laisse.
0: Là, c'est fait pour. Enfin, c'est OK.
1: OK. Où est-ce que vous voulez m'emmener, en fait?
2: Je voudrais juste accompagner ce que tu dis. Et je n'ai pas encore trouvé la torche qui t'éclaire.
1: Ouais.
2: Mais parce que tu es un opérateur de la lumière.
1: C'est-à-dire ?
2: Mais c'est toi qui crée les conditions de la lumière pour que la réalité de l'image apparaisse. Peut-être que tu es le révélateur.
1: En même temps, je crois que j'ai besoin d'être éclairé.
2: Oui.
1: Pour pouvoir m'illuminer aussi.
2: Oui. Oui.
1: Mais oui, oui, carrément.
2: Maintenant, c'est comment tu te sens maintenant, là, tout de suite, à partir de ce qu'on vient de dire. Tu te sens quel...
1: Je trouve ça drôle, la manière dont on a pris un virage qui est assez étonnant par rapport à ma vie. Ça fait un gros parallèle. C'est pas du tout par hasard, je pense. Donc c'est très étonnant parce qu'on est parti du dessin animé pour arriver sur l'intervalle et le lien.
2: Oui.
1: Drôle. Et je pense que ça me représente bien quand même.
2: C'est ça.
1: Ouais, ouais. C'est perturbant.
2: C'est assez perturbant. Oui, mais c'est un jeu, je veux dire.
1: Oui, carrément.
2: L'accueil que tu fais de cette immersion et de cette émergence d'une sensation, même physique, peut-être, j'en sais rien, je ne suis pas à ta place, mais j'imagine que c'est aussi complexe à exprimer, mais tu viens de le remettre en œuvre, là, tout de suite. Tu viens d'en reparler de façon concrète.
1: Ouais,
2: qu'est-ce qui te ferait dire que dans ce que tu viens de découvrir là tout de suite maintenant, qu'est-ce que tu retiens comme étant une réalité de toi-même, une vérité de toi-même, dans un mot que tu pourrais donner, hein, dans l'état de ton immersion actuelle?
1: Alors j'ai l'impression qu'il y avait deux questions, j'ai été perdu.
2: Ça peut être très ouvert, hein, la question, elle est...
0: La première... Oui, Alain, ton micro.
2: Ah, pardon.
0: Ouais, tu as la radio, hein.
2: Ah oui, c'est vrai. Ah oui, c'est vrai, je ne suis pas dans un salon. Mais... La conversation est très aimable, alors je profite de la conversation.
0: Bon. Ce qu'il te demandait, c'est avec tout... Dans le voyage où tu as été, est-ce qu'il y a quelque chose qui a été plus fort comme mot en toi?
1: Lien et intervalle.
0: Lien, intervalle.
1: Ouais, ouais.
0: La vérité se pose plutôt là. C'est ça?
2: Oui.
0: Est-ce qu'on...
2: Ben, le lien et l'intervalle, c'est très significant. Ça a deux fonctions.
1: Mmh. En même temps, je trouve que c'est assez réunir. Complémentaire.

0: lecteurs ce que représente cette carte, rapidement.
1: Donc il y a... Alors c'est même délicat à décrire. Donc il y a des nuages, il y a un ciel. J'ai l'impression qu'il y a la mer aussi, en contrebas. J'y vois... Donc il y a une femme nue, avec un masque en dessin, j'ai l'impression. Un masque rose et bleu. Très concrètement, là j'ai été très premier degré. Mais avec un oiseau aussi en plein milieu.
0: Ah oui.
1: Et une sorte d'ombre derrière, derrière cette femme-là.
0: Oui, donc tu vois l'intervalle dans ces deux personnages.
1: Entre l'ombre et la dame, peut-être.
0: Oui.
1: Ouais. Peut-être que ça vient de là.
0: Et tu vois le lien aussi à nouveau.
1: Oui. Ouais, ouais. Le lien entre.
0: Parce qu'en fait, il y a des redondances. Du personnage plutôt irréel, dans le personnage réel, par le fait du masque en haut. Elle porte un masque, donc son identité est voilée.
1: Ouais, c'est vrai ça. Et l'ombre elle-même, en fait, n'est pas identifiable non plus.
0: C'est difficile, oui. Bah écoute, merci. Hein. On va...
2: Eh ben, ouais, on va se rappeler qu'on est dans la Cité des Interdits, sur Radio Campus Grenoble, et écouter la première musique que tu nous as offerte.
1: Allons-y.
2: Les Pink Floyd. On le dit comment en anglais, le titre?
1: Brave.
2: Yeah.

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1: Ok, on est de retour dans La Cité des Interdits avec Mathilde et on ouvre une carte.
2: Allez.
1: Pour une nouvelle immersion.
2: Allons-y, allons-y.
1: Allons-y, allons-y.

0: Quelle dame?
1: Celui-ci.
0: Celui du milieu.
1: On est sur les mêmes tons de couleurs.
0: Tu dois voir?
1: Pardon, oui.
0: Allez, ok. Même ton de couleur, ce qui veut dire bleu et rouge.
1: C'est ça.
0: À peu près, bleu, rouge, noir.
1: Bleu clair.
0: Bleu clair. Mais est-ce qu'on est dans le même univers artistique ou est-ce que tu vas ailleurs?
1: Non, là, c'est la... C'est la danse.
0: La danse.
1: Danse, danse, danse.
0: Danse, danse, danse. Ah, et qui es-tu dans la danse?
1: Qui suis-je? Le mouvement.
0: Waouh, c'est classe, c'est le mouvement.
1: La condescendance de cette femme.
0: On adore le mouvement.
2: Oui, du dessin animé au mouvement de la danse, il y a une belle continuité de choix.
1: Je sais pas.
2: On va voir.
1: Oui, c'est ça. Non, ça me fait penser à la liberté, en fait, cette carte.
2: Ah oui. Dans le sens... d'un désir d'ailleurs.
1: Ouais, peut-être. En tout cas, d'un désir d'être détaché et de... Ouais, de se sentir aller. Je pense.
2: Et oui.
1: Et la danse, c'est un peu ça aussi. C'est des mouvements qui nous libèrent aussi l'esprit, je pense.
2: Oui. Quelque chose qui échappe aux conventions.
1: Ouais, carrément. C'est pas quelque chose de vital, en fait.
2: Oui.
1: C'est profond. Pas comme manger et boire.
2: Oui, c'est...
1: Et pour autant.
2: Oui, c'est une gestuelle essentielle à la vitalité de soi.
1: Oui, par contre, ouais, carrément.
2: T'as besoin de danser.
1: On a besoin d'être en mouvement en tant qu'être, et carrément.
2: Oui. Et puis, quand tu dis on a besoin, ça veut dire que ça active... par l'imaginaire, le geste qu'on va faire et poursuivre ce geste dans un autre geste. Je me trompe ou c'est une interprétation personnelle?
1: Ouais, peut-être, mais je la prends aussi. Je sais pas, je pense que c'est en tout cas quelque chose qui nous lie entre tous les êtres humains. Par exemple, je danse très mal. J'adore danser.
2: Oui, tu es en train de nous dire que ça relie quelque...
1: Ah oui, ça fait le lien. Ouais.
2: Entre nous, ça nous relie.
1: Je pense,
2: oui. Ah oui. Ah oui, c'est plus qu'un mouvement, c'est un mouvement vers l'autre. Et par échange, l'autre te renvoie à un autre mouvement.
1: Mmh.
2: Tu parles d'une sorte de dialogue des corps.
1: Oui.
2: Ah oui, c'est beau.
1: Parce que même celui qui ne danse pas voit et en fait a un mouvement aussi interne. Enfin, ça procure des choses, en fait, la danse.
2: Ah oui.
1: En tout cas, personnellement,
2: ça va. Ça va dire des choses sur notre intimité.
1: Mmh.
2: Est-ce que tu penses que c'est possible qu'on exprime notre intimité par le geste?
1: C'est-à-dire? Dis-moi.
2: Ben, que la danse, oui, que la danse soit un geste d'intimité qu'on adresse à l'autre.
1: Peut-être, ouais. Ben déjà, oui. il faut. Quand on danse, c'est aussi, bah, comme tu le disais, se libérer des conventions, oser. Et donc celui qui ose, il invite l'autre à oser également.
2: Oui.
1: C'est un partage.
2: Oui, tu dis quelque chose de la sincérité de soi. Quelque chose que tu adresses à l'autre sans censure, presque.
1: Mmh.
2: Où je fais des interprétations fausses de ce que...
1: Non, je suis plutôt d'accord avec ce que tu dis.
2: Oui, donc, c'est pourquoi tu parles de liberté tout à l'heure, dès l'entrée.
1: Ah oui, pour moi, ouais, c'est...
2: Oui, mais ça va très vite, ça. Quand tu dis liberté, tout d'un coup, tu nous as ouvert un horizon magnifique que tu appelles le geste de la danse.
1: Mm-hmm.
2: Alors, ce que je ne sais pas, dans ce que tu dis, c'est... Est-ce que c'est un geste ou ce sont des gestes? Est-ce que ce sont des mouvements? Est-ce que ce sont des impulsions du corps qui parlent de ce qu'on reçoit aussi de la musique? Ou est-ce qu'on peut danser dans le silence?
1: Aussi.
2: Ah oui.
1: La danse, par exemple, quand on mange quelque chose qu'on aime bien, c'est une danse sans musique.
0: Ah ouais, elle est belle, celle-ci.
2: Ah oui. Ah oui, tu nous dis profondément, encore une fois, tu répètes
1: oui.
2: que c'est essentiel à ta vitalité. C'est ça que j'entends.
1: Je pense, et en fait, je ne sais pas, il y a une image là qui me vient, c'est celle des champs de blé qui bougent avec le vent.
2: C'est ça.
1: Et c'est ça. Un peu ça, c'est...
2: Oui, tu es totalement dans une immersion du mouvement.
1: Ouais.
2: Parce que tu viens de le comparer au blé, et tu peux te penser la tige de blé parmi les autres.
1: Peut-être, oui.
2: Et là, qu'est-ce que tu ressens?
1: Qu'est-ce que je ressens?
2: L'oscillation des blés, tu nous as dit. Des ouais. blés, tu as mis au pluriel. Donc, tu fais partie de ce pluriel.
1: Oui.
2: Oui. Et dans ce pluriel, qu'est-ce que tu ressens?
1: C'est fort, c'est beau, c'est
2: oui.
1: galvanisant.
2: Oui.
1: C'est un partage et en même temps, c'est,
2: ah.
1: c'est la force aussi de,
2: ah.
1: du collectif.
2: Oui, oui, bien sûr, mm-hmm. bien sûr. C'est le fait d'être ensemble, dansant.
1: Ouais.
2: Et en plus, c'est quelque chose de beau dans ta métaphore, c'est que c'est le vent qui active, comme la musique active le mouvement.
1: C'est vrai.
2: Tu fais un lien qui est très, très intéressant. Il lui faut aussi quelque chose qui l'inspire, cette danse, c'est mmh. ça
1: mmh.
2: Et même si tu danses toute seule, d'ailleurs, c'est ça qui est amusant.
1: Oui.
2: Et là, tu te trouves dans le champ, là, pour l'instant, ou bien tu es ailleurs?
1: Non, je suis dans le champ.
2: Tu es dans le champ?
1: Ouais, ouais, je profite du vent.
2: Il fait chaud?
1: Il fait tiède.
2: Ah. Et cette chaleur, elle provient du soleil ou elle provient aussi de ton cœur?
1: De mon cœur, surtout.
2: Elle provient de ton cœur. Alors, on peut continuer, peut-être que si cette chaleur provient de ton cœur, ton cœur n'est pas un endroit infécond.
1: Je pense pas, je l'espère pas, Alain. Bon.
2: Oui.
1: Non, non, c'est sûr.
2: Oui.
1: C'est certain.
2: C'est une...
1: Et ce cœur-là, il est nourri aussi par le vent, et je pense que le vent, ça rappelle l'idée de liberté également.
2: Oui.
1: Sans ce vent, est-ce que je me sens vraiment vivante?
2: Ah oui.
1: Peut-être pas.
2: Ah oui.
1: Non, je sais pas. En tout cas, il est important, ce vent.
2: Oui. Oui, c'est lui. C'est peut-être lui qui va donner le rythme, même.
1: Peut-être, ouais, carrément. Je le vois comme l'expression suivre le vent, en fait. C'est... Je ne suis pas bonne surfeuse, mais il faut essayer de...
2: Tu vas l'interpréter, ce vent, peut-être.
1: Mm-hmm. Je pense que je ne pourrais jamais le diriger, donc c'est plutôt comment le prendre comme il est, ce vent.
2: Ah ouais.
1: Puisque je ne peux pas l'arrêter, parce que c'est du vent.
2: Ah oui. Oh là là, je trouve ça merveilleux. Je suis émerveillé. Vraiment, hein. Ce qui m'émerveille, c'est la douceur de ce qui se vit dans l'accueil du vent et dans l'accueil des autres. C'est ça que je trouve très émouvant. C'est-à-dire comment toi, tu accueilles, tu interprètes pour toi ce que tu vas renvoyer de ce que tu as senti.
1: C'est joli.
2: c'est...
1: Ouais, ouais. Non, et ton émotion est touchante aussi. Hein. Ouais, ouais, ouais.
2: Oui, et alors, c'est maintenant. Moi, je suis tout à fait dans ton immersion et j'ai l'impression d'être dans un acte d'amour. C'est-à-dire un engagement de toi dans un amour.
1: Alors, les gens ne le voient pas, mais j'ai un grand sourire.
2: Je suis allé trop loin?
1: T'as non, c'est super beau.
0: J'ai un grand sourire.
2: Ah, d'accord. Ouais.
1: Ouais, c'est joli. Mm-mm.
2: Alors, est-ce qu'on peut retenir un mot dans tout le vocabulaire qu'on a utilisé ici qui pourrait être signifiant de ta vérité?
1: Surfer.
2: Pardon?
1: Surfer.
0: Ouais, c'est bien.
2: Ah oui. Ah oui, c'est une combinaison du mouvement. Ah oui, c'est très beau, oui.
0: Eh bien, on va surfer sur la suite musicale.
1: En plus, c'est cool, Brise.
0: Allez, on a... c'est trop bien comme ça.
1: C'est hasard de dingue.
0: Allez, on aime les hasards dans la cité des interdits. Et à tout de suite.

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1: Ok, on est de retour dans La Cité des Interdits. On a ouvert deux univers, le dessin animé et la danse. Mmh. Et ça va pour toi ?
2: Carrément, ouais, ça va mieux.
1: Tu disais que c'était très différent de comme tu penses d'habitude.
2: Oui, j'ai tendance à être très pragmatique, très ligne droite, que les choses soient claires. Et donc là, c'est, on ne sait pas où on va, on y va ensemble, donc ça me touche.
3: Ah oui, on y va ensemble. Ah oui, ça me plaît beaucoup. D'y aller ensemble. C'est pourquoi on va t'accompagner dans ton prochain tirage.
1: Allez hop, une nouvelle carte. Ouais, je veux. Ok, puis Alain aussi. Alors, la carte en deux tons. Mais quel univers ça ouvre! Et vous pourrez les regarder sur le podcast. Sur Radio Campus Grenoble, dans le Tarot de la Cité, donc dans l'émission avec Mathilde. Vous pouvez voir ensuite les cartes qui lui ont inspiré les différents univers. Oui, c'est ça.
3: Et Mathilde se concentre sur la carte pour trouver son univers artistique et le personnage qu'elle va représenter dans cet univers.
1: On va vite, là. Peut-être d'abord l'univers.
3: Pour l'instant, elle est dans les nuages de la contemplation.
2: Je pense à l'écriture. Puisque c'est quand même une carte où alors, c'est peut-être très pragmatique, mais où il y a de l'encre. Ça me fait penser au stylo à plume.
1: Tu veux dire que tu serais le stylo à plume ou pas du tout?
2: Je serais les ratures sur le papier.
3: Ah oui.
2: Non, je serais... peut-être.
3: C'est ça les... Ah oui, les remords. On écrit, mais non, on n'est pas d'accord, on coupe. Et on recommence.
2: Exact. Peut-être plus ça, ouais.
3: Parce que...
2: Mais sans forcément être dans le remords, mais dans l'essai plutôt.
3: Ah oui, oui, oui, d'accord. La recherche, alors.
2: Oui.
3: La recherche du sens, du mot, de la musique. Mais alors, qui es-tu ?
2: Exact. Qui suis-je ?
3: Voilà, ma question est très importante. Mmh. Mathilde va devoir choisir un personnage dans l'art de la littérature, je suppose. Ou en tout cas dans l'art d'écrire.
2: Mmh. J'en vois très peu de personnages.
1: Mais t'en vois quand même quelques-uns.
2: Bah, je serai l'encre, alors.
3: Ah oui, très beau. C'est-à-dire que c'est essentiel à ce que s'inscrive de manière claire un signe qui est signifiant. Il faut de l'encre. Si ce n'est pas de l'encre, c'est un modèle informatique, mais c'est exactement pareil.
2: Un signe. L'encre peut baver
3: oui.
2: Un peu.
3: Ah oui, oui, l'avantage de l'encre, c'est qu'elle n'est pas stable. Elle peut un petit peu pleurer ou rire.
2: C'est ça.
3: Oui, c'est ça, c'est beau. Alors toi, tu plutôt cette encre physique et non pas
2: je pense.
3: Informatique.
2: Ouais, ouais.
3: Et donc, c'est une encre qui peut dessiner des mots, des caractères, des idéogrammes, des...
2: De tout.
3: Tout, absolument tout.
2: Ben oui, puisque c'est de l'encre.
3: Ah oui, c'est ça, donc... Faire. Ah oui, elle pourrait être cette diversité de...
1: Alors, tu dis dessiner, mais comme on est dans l'écriture, est-ce qu'elle peut écrire de tout ?
2: Mmh.
1: Enfin, je
2: l'espère pour elle. Je sais pas, vraiment.
1: Pardon. Pardon, j'ai fait une déviation.
2: Non, non, c'est une jolie déviation. J'espère qu'elle peut écrire de tout, cette encre. Mais après, ça dépend de quel papier, quoi.
1: Ah.
3: Tiens, tiens.
2: Ça ne fonctionne pas sur tous les supports.
3: tout d'un coup, on retrouve un intervalle entre encre et papier. Mais est-ce que c'est l'encre ? Elle peut avoir plusieurs formes, l'encre. C'est-à-dire, elle peut être plus ou moins solide. Si je pense à l'encre d'imprimerie, elle a une solidité pour transférer ce qu'elle a dans un support pour aller vers un autre support. Mais là, tu parles de quelle encre alors ? Quelle encre es-tu ?
2: De façon très primaire, vraiment, l'encre bleue de nos stylos.
3: Ah oui, c'est pas pour, pas pour faire de la réclame à Waterman, mais c'est...
2: Non,
3: non, c'est pas la peine. C'est l'encre bleue. Ah, c'est beau, elle a une couleur.
2: Oui.
3: Ah oui, et l'encre bleue, je pourrais imaginer qu'elle a une saveur. Non pas la saveur de celle qu'on met dans la bouche, mais la saveur de ce qu'elle pourrait nous dessiner.
2: Comment ça ?
3: Est-ce que c'est parce que l'encre nous transmet cette matière sensible du tremblement de nos âmes ? Quand on écrit à l'encre. Il y a des gens qui sont passionnés du stylo pour écrire à l'encre. Peut-être que c'est cette encre-là.
2: Peut-être. Je le vois comme... l'encre, c'est une manière de graver justement ce qui se passe en interne pour nous. Et en même temps, l'encre, on ne la contrôle pas 100% non plus.
3: On ne contrôle pas tout.
2: Non. On ne contrôle pas tout non plus de ce qui se passe à l'intérieur de nous. Donc, parfois, il y a des ratures et parfois, ça bave. Je reviens dessus à chaque fois, mais...
3: Oui, mais tu es attaché
2: c'est
3: à...
2: C'est quelque chose de solide et en même temps d'assez fragile, en fait.
3: Ah oui.
2: C'est solide dans le sens où ça permet de graver...
3: Ah oui, ça y est, je sais ce que tu veux dire. On est presque obligé d'utiliser un buvard, sinon ça n'arrête pas de couler. Ah oui, c'est vrai qu'on peut la souiller, l'encre.
2: Oui.
3: Elle peut souiller le papier. On peut
2: aussi.
3: On peut la souiller dans le sens que si on l'écrase trop, elle perd du sens.
2: Oui.
3: Ah, mais alors qui tu es ?
2: À la recherche de mon buvard, peut-être.
3: Ah oui, tu as besoin d'être absorbé par quelque chose pour te fixer. Ou bien tu as autre chose.
2: Je pense que c'est rassurant, en fait, d'avoir un buvard, mais je pense que l'encre, elle n'a pas besoin de buvard non plus.
3: Ah.
2: Parce que c'est aussi joli quand elle a toutes ses imperfections.
3: Ah oui, et je suis surpris par mon imaginaire. Je veux dire que l'encre bleue que tu choisis, c'est pour être autre chose que celle que nous connaissons. Si toi, tu t'immerges dans la matière de l'encre, et que celle-ci est bleue, est-ce que c'est une larme du ciel bleu ?
2: Je ne sais pas, mais en tout cas, elle est très agréable, je pense. Cette encre. Une larme, je ne pense pas.
3: Non. Est-ce qu'elle te parle d'un sentiment ?
2: Ouais, le fait d'être entouré, quoi. Puisque l'encre, c'est quand même une matière assez, assez compacte, je veux dire, enfin, liquide, mais comme quand on nage, en fait, dans l'eau, on se sent entouré, on se sent aussi léger. Et c'est aussi ça le but de l'encre, c'est de permettre de ressortir des choses qui nous alourdissent.
3: Ah oui.
2: Sur quelque chose de concret.
3: C'est amusant, tu sais à quoi je pense ?
2: Non, dis-moi.
3: Je pense au sang dans le corps.
2: Intéressant.
3: Mais malheureusement, il est rouge. Il n'est pas bleu.
2: Ah oui. Alors, je vais m'inquiéter pour toi.
3: On s'en fiche. On s'en fiche du sang dans notre corps. Mais ce qui est émouvant dans ce que tu dis, c'est lui donner cette vitalité, en fait. On a l'impression que tu nous parles d'une encre qui a réalité d'énergie.
2: Absolument.
3: Et c'est cette... cet endroit-là où tu es maintenant, ça ressemble à quoi ? Qu'est-ce qu'il y a autour de toi ?
2: Là, je suis dans l'eau. Je suis vraiment dans l'eau. Je sais pas si ça fait sens. Mais...
1: Ben, ça peut faire sens, oui.
2: Je sais pas. De... Je suis bercée dans l'eau. Et c'est agréable.
1: Ok, est-ce qu'on... On cherche un mot?
3: Ah, oui, bien sûr, on cherche un mot pour essayer de clarifier ce que cette sensation que tu as, qui est très surprenante. Tout d'un coup, on passe d'un liquide identifié qui est l'encre à un endroit beaucoup plus libre encore.
2: Je dirais confiance.
3: Comme s'il n'avait pas d'obligation de résultat. L'encre, ouais. Il semble qu'elle ait toujours une obligation de résultat, et pourtant tu dis qu'on peut griffonner.
2: En même temps, elle nous surprend.
3: Et oui.
2: Ah,
3: oui.
2: Tout n'est pas lisse et tout n'est pas droit, en fait.
3: Puis tout n'est pas écrit, peut-être.
2: Aussi.
1: Oui, il y a bien des moments où on a des pages blanches.
3: C'est ça.
1: Mais bon. Confiance, qu'est-ce que tu en penses?
3: Je sais pas encore.
1: Je sais pas encore. On écoute la musique et on peut continuer sur l'immersion.
3: D'accord.
1: De toute façon, ça va.
3: D'accord. Allez.
1: Comme ça, on respecte un petit peu le temps, on sait où on en est. Et la reprise, il restera un quart d'heure.
3: Ah oui.
1: Voilà.
3: D'accord.
1: Et on est sur Radio Campus Grenoble, dans la Cité des Interdits, en immersion dans des univers artistiques avec Mathilde.

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1: Allez, on est de retour. Mathilde, Alain t'a proposé de repartir.
2: Oui.
1: Sur.
2: J'ai évoqué l'eau et on en parlait là en off. Sur pourquoi je suis partie sur la thématique de l'eau et ensuite de confiance. Et en fait, je ne sais plus, mais tu as évoqué le sang et il y avait quelque chose de très vital pour moi dans l'eau, l'encre, je ne sais plus, je l'ai mieux expliqué en off.
1: Ah oui, c'est toujours comme ça.
2: C'est toujours comme ça. Vous avez
1: on
2: tout.
1: Est parti de l'écriture, tu es devenu de l'encre bleue.
2: Ouais.
1: Et
3: je t'ai induit sur l'encre rouge. Et tu es allé dans l'encre claire, qui est l'essentiel de la vie, qui est l'eau, tout bêtement.
2: Tout bêtement.
3: Enfin, tout bêtement.
1: Vous parliez entre vous de légitimité d'être, de fluidité.
3: C'est ça, c'est ça.
1: On
3: ne remet pas en cause l'eau. Sauf si on en manque.
0: On n'a qu'à dire aux auditeurs qu'en fait, ils auraient qu'à être là et on n'a qu'à faire des émissions en public. Et le gardien du temps que je suis devenu te dit qu'il te reste 10 minutes, Alain.
3: Ah oui, alors, on va tirer la prochaine carte.
1: Allez, on est curieux,
3: là,
1: on va voir une
3: dernière. Là, on est obligé d'accélérer, hein, parce que...
1: Voilà. Ok. Alors, c'est...
4: Ah oui, c'est Donald Trump.
1: Du coup, vous pouvez voir les cartes sur le podcast de la radio.
2: Sacré Donald.
1: Et
3: Mathilde va rentrer dans une immersion culturelle.
1: Artistique ?
3: Artistique.
1: Ou tu veux culturelle ?
3: Culturelle, artistique.
1: Okay.
3: Quelque chose qui se rapporte à l'esprit de création.
2: Le land art ?
1: Land art, on aime le land art. On vient de composer avec ce qu'on a dans la nature.
2: Absolument.
1: Alors, wow. Pardon.
3: Wow. Alors, quel personnage es-tu maintenant?
2: Ah oui, c'est vrai. Deuxième question, j'y avais pas pensé. Ah oui.
3: Qu'est-ce que la carte représente? Formellement, ce que tu en vois.
2: De ce que j'en vois, j'ai l'impression que c'est sur du bois, mais je pense pas qu'elle soit vraiment. Et il y a une sorte de personnage orange, en tout cas je vois un personnage orange, avec des pieds ronds, rouges, et une sorte de soleil derrière. En tout cas, je le vois comme ça.
3: Alors
2: pourquoi Land Art?
3: Ah oui.
2: Je ne sais pas.
3: Mais ça fait rien, si tu sais pas, tu peux choisir néanmoins un personnage.
2: La liane.
1: Ok.
2: Qui permet d'accrocher, de faire œuvre, je sais pas.
1: Ouais, si c'est. Tu t'avances, c'est pas bien.
3: Plouf. Es-tu rentré dans l'immersion?
2: J'ai l'impression, mais ça... Je suis assez déstabilisée par la manche d'avant et par le off d'avant.
3: Ah oui.
2: Émotionnellement, c'était vraiment intense pour moi.
3: Ah oui,
2: et là,
3: donc...
2: je sors Liane, alors je suis un peu décontenancée.
3: Bon, on peut pas...
1: On peut
3: changer de carte. Hein, si
1: non, on n'a pas le temps. Alain,
3: d'accord.
1: On peut se dire que déjà, trois vérités comme ça, c'est fort. Qu'émotionnellement, tu t'es décontenancé. On peut se dire autre chose. Merci déjà, bravo.
2: Merci à vous.
3: Ah oui,
2: c'est incroyable
3: ce
2: voyage.
1: Et peut-être...
3: Peut-être tu peux témoigner.
1: Oui, voilà.
3: C'est ça, peut-être tu peux témoigner de... De l'aventure de l'immersion en général.
2: J'ai pas été sceptique au départ, mais par contre j'ai été pleine d'interrogations.
1: Ouais.
2: J'étais très volontaire à participer à cette émission et à cette immersion, mais c'était un peu flou dans mon esprit, je pense. Je savais pas quelle forme ça allait rendre et je m'attendais pas du tout à ça en fait. Donc c'est assez fort. La première carte n'a pas été évidente, je pense que c'était le moment de me mettre dans cette immersion-là.
3: C'est ça.
2: C'est un peu le sas de décompression.
3: Et tu as parlé de choses très belles dans ce personnage.
2: Il est vrai.
3: Tu nous as parlé de liens, tu nous as parlé d'intervalles, tu nous as parlé de lumière. Et puis après, tu as fait une nouvelle immersion.
2: C'est ça. Et je suis partie donc sur la danse et la liberté.
3: C'est ça.
2: Et le mouvement, le vent.
3: Et tu t'es vue osciller comme un...
2: C'est ça.
3: Comme une branche de blé.
2: Oui. Et en fait, ce qui m'a déstabilisée, c'est vraiment quand on a parlé... En fait, l'idée de légitimité, ce que tu évoquais, ça m'a vachement touchée. Je ne saurais pas comment le retranscrire, parce que c'est quand même très... très instantané, là, de pouvoir décrire et de prendre du recul sur ça. Mais... puissant, je dirais juste.
1: Ouais, puissant. Mais c'est beau.
2: C'est très étrange pour moi, là, de tout ce qui se passe.
1: C'est bouleversant, peut-être.
2: Oui, oui, carrément.
1: Et ben, on va se dire merci de la participation, bravo de cette sincérité, et de cette émotion. Et on peut se dire, bah tiens, comment se rencontrer? Qu'est-ce que tu fais dans la vie? C'est autre chose, revenir à toi. Qui es-tu dans la cité?
2: Qui suis-je dans la cité?
1: Maintenant, est-ce que tu veux revenir au réel?
2: Le retour, il me faut un sas de décompression, mais à l'inverse. Moi, je suis étudiante, actuellement en prépa de journalisme, d'où le fait que je suis très pragmatique, je pense c'est terre à terre. Et en même temps très curieuse, d'où le fait que je n'ai pas forcément été sceptique, mais plein d'interrogations. Qui suis-je?
1: On se rencontrait parce que tu fréquentes Radio Campus, peut-être?
2: Exactement.
1: Et que tu as envie de faire plein de choses exceptionnelles.
2: Voilà. Et ton énergie m'a appelée, mais vraiment. Je me suis dit, ah, pourquoi pas? Et ça s'est très bien passé, le lien. Je trouve que c'était naturel et ça m'a... Je sais pas... J'ai senti cette vitalité là qui peut te caractériser et j'ai trouvé ça très joli et entraînant.
1: J'ai allé dans la danse.
2: Exactement, c'est ça. J'ai suivi.
1: Et après, ouais. Ben, super, merci beaucoup. Alain, tu veux dire un petit mot pour la fin?
3: Ah oui, il n'y a pas de fin.
1: Enfin, pour la fin de l'émission, là, il y en a.
3: je crois que pour Mathilde, c'est un début. Je crois qu'avoir entendu qu'elle a expérimenté l'immersion comme une occasion de découverte des lieux d'elle-même qui lui sont possibles de visiter, mais relativement inconnus, qu'elle a trouvé dans la manière d'interpréter ce qu'elle ressentait, une liberté de dire. Et que cette liberté de dire, elle nous a émus aussi, puisque elle nous parle de sa vérité. Et que c'est l'objet de l'émission.
1: Bon, bah super. Merci de votre écoute. On ferme la Cité des Interdits. Merci, Bastien.
0: On rappelle juste que si vous avez que si vous voulez nous envoyer un mail, vous pouvez l'envoyer à tarotdelacité@protonmail.com.
1: Ah oui, c'est vrai ça.
0: Pour participer à l'émission, pour nous partager vos observations, vos obsessions, j'allais dire.
1: non,
0: pas vos obsessions, je vous en supplie.
1: Donc,
3: en tout cas, Mathilde a été le témoin du plaisir qu'elle a eu.
2: Absolument.
3: À être là.
2: Incroyable. Merci ouais. À vous.
1: Voilà.
0: Et merci, soutien total aux lycéens, bien entendu.
1: Ah oui, soutien aux lycéens. On est donc quand on dit ça, on est en octobre 2026.
0: C'est ça.
1: Merci à la radio de sa confiance. À vous, chers auditeurs. À nous.
0: Voilà.
1: Et voilà.
2: À nous.
1: À la semaine prochaine avec une autre invitée. Et Mathilde, bravo.
3: Merci, chouette. Mathilde.
2: Merci.
3: Au revoir.
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